0: Vous imaginez ce qu'il y a après la mort?
1: Ça va, mademoiselle?
0: Sauriez-vous?
1: Non, mademoiselle, je...

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Tu t'es mis au service des humanoïdes qui réduisent les...